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La vie d'être en votre compagnie jusqu'aux environs de minuit pour votre émission du samedi soir, amicalement vôtre. Votre fidèle serviteur Antonio vous souhaite à toutes et à tous une très bonne fin de soirée en sa compagnie. Comme toujours. J'espère vous avoir nombreux et nombreux à l'écoute sur, sur RBVO, RBV.LU au 107 FM. 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

Banco LCL de España, Andreas, en duo s'il vous plaît. Nous poursuivons cette émission avec une autre très jolie chanson, mais cette fois-ci je vous la propose en polonais. Comme moi, je suis un vrai. Voilà votre cœur. 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

très jolie chanson italienne, Amor Vistat. Amor Caipira, c'est une chanson brésilienne. Le 5924-04 comme numéro de téléphone, il est disponible et à votre service.

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0: Et là, on est parti pour la petite pause.
1: Ich hab den Wind oft unterschätzt.
0: Enfin, une deuxième.
1: Zweifel mitgenommen.
0: Jusqu'à minuit, hein. Bah oui, oublié.

22 heures, peut-être 35 minutes et dans quelques petits instants, nous passons à la rubrique tendresse, si vous voulez, à votre demande. For you, le grand Chris Norman.

33h, 39 minutes, et vous écoutez toujours et toujours RBB. 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

madame, mademoiselle, monsieur, la minuit, l'heure à laquelle s'achève cette émission et l'heure à laquelle votre fidèle serviteur Antonio vous souhaite à toutes et à tous une très douce fin de soirée, une très douce nuit, un très bon dimanche, une très bonne et douce semaine. Et on se retrouvera de nouveau samedi prochain aux environs de 21h pour une autre émission amicalement vôtre. Merci beaucoup de votre fidélité. Gros bisous et samedi.